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1: Bonjour Gaëtan Plenet.
3: Bonjour Andréane, bonjour à tous.
1: Des frappes américaines cette nuit en Iran.
3: Qui a répliqué en visant des bases américaines dans la région. On fait le point avant de parler de l'autre front de cette guerre. Le Liban et le Sud, toujours pilonnés par l'armée israélienne, notamment à Tyr, vous entendrez ses habitants. Dans ce journal également, une nuit de violence en Irlande du Nord après une manifestation anti-immigration. À manifestation aussi hier au Kenya pour s'opposer à l'idée d'un centre de traitement pour les ressortissants américains qui pourraient éventuellement être exposés au virus Ebola. La perpétuité proposée par le gouvernement français pour les violeurs d'enfants récidivistes. Et puis on va parler de dispositifs sécuritaires en Inde d'abord pour éviter de nouvelles fraudes en marge d'un examen. Et puis au Mexique aussi, à la veille du mondial masculin de football.
1: C'est une ville désormais quasiment déserte dans le sud du Liban.
3: Tyr, connu pour ses plages et son site archéologique, connu aussi désormais pour les bombes israéliennes qui y pleuvent. C'était à nouveau le cas hier. 11 morts au total à Tyr et dans ses environs avant et après l'appel à évacuation lancé par l'armée israélienne. Un appel qui concernait cette fois la ville en entier, y compris le quartier chrétien qui était jusqu'ici épargné et où de nombreux déplacés avaient trouvé refuge. Les habitants, je le disais, ont fui hier, mais pas tous. Certains sont restés malgré les risques, malgré la peur. Notre correspondante au Liban a pu parler avec eux, Amélie David.
4: Ariane, française, vit à Tyr depuis 6 ans et depuis 2024 dans le quartier chrétien, désormais sous ordre d'évacuation forcée de l'armée israélienne. Elle témoigne.
5: J'évite d'aller plus loin que le souk. La ville est plutôt désertée, évidemment aussi dans le quartier chrétien aujourd'hui. Moi, pour des raisons personnelles, je n'ai pas souhaité partir parce que j'ai encore plus peur sur la route que quand je suis dans mon domicile.
4: Zeynab, déplacée de Naoura à la frontière, village complètement détruit, vit dans une école de Tyr depuis bientôt 3 ans, elle a elle aussi choisi de rester malgré tout.
6: Nous y restons, nous travaillons la terre et nous nourrissons les gens. Tout ce que nous pourrons faire pour les aider, nous continuerons à le faire. Nous ne partirons jamais d'ici. J'espère que tout le monde, les pays étrangers, les pays arabes, nous aideront afin que cette guerre prenne fin avec le moins de pertes possible. Même si nous avons déjà énormément perdu, vraiment énormément, ça suffit toutes ces pertes. Qu'ils arrêtent cette guerre.
4: Hassan souhaite rester dans le centre de la cité antique malgré la peur qui l'auront. Il exprime sa colère.
7: Le monde s'est endormi, le monde entier a mis ses mains sur les yeux et ne veut pas écouter. J'espère juste que tout cela s'arrête et qu'on arrête de tuer des enfants, des femmes et des personnes âgées.
4: Les responsables religieux chrétiens de Tyr ont appelé les autorités libanaises et la communauté internationale à agir pour protéger les civils. Amélie David, Beyrouth, RFI.
3: Pendant ce temps, en Iran, des frappes cette nuit dans le sud du pays. Elles ont visé des installations de défense, notamment près du détroit d'Ormuz, des représailles de Washington après la destruction hier au-dessus de ce même détroit d'un hélicoptère américain. L'Iran est pointé du doigt sans revendication de son côté mais avec des représailles à son tour dans les pays de la région abritant des bases américaines au Koweït et en Jordanie. Des pays de la région qui ont la responsabilité légale et morale d'empêcher les Américains et Israël de frapper l'Iran. C'est ce que dit ce matin le ministère iranien des Affaires étrangères. On continue évidemment à suivre la situation dans nos éditions mais aussi sur notre live. Rendez-vous sur RFI.fr.
1: Incident, Gaëtan, hier en marge de manifestations en Irlande du Nord.
3: Des cortèges après une attaque au couteau lundi soir à Belfast. Les images ont beaucoup choqué. On y voyait l'agresseur présumé, un ressortissant africain, assis sur sa victime en sang. Elle est d'ailleurs toujours dans un état grave. La piste terroriste ne semble pas privilégiée pour l'instant. Clémence Pénard, vous êtes notre correspondante en Irlande. Il y a donc eu des rassemblements anti-immigration hier soir à Belfast avec des scènes de violence.
8: Oui, des centaines de personnes, la plupart masquées, se sont regroupées à différents carrefours de la capitale. Ils ont bloqué des routes, brûlé des voitures, dont un bus à l'aide de cocktails Molotov. Et surtout, plusieurs maisons et un magasin africain ont aussi été incendiés dans la soirée. Michelle O'Neill, la première ministre d'Irlande du Nord, a dénoncé des scènes de pur vandalisme. L'auteur présumé, que la police dit originaire du Soudan, est un demandeur d'asile d'une trentaine d'années. Il serait passé par Paris, puis Dublin, avant de rejoindre rejoindre en 2023 Belfast en bus et il doit comparaître aujourd'hui devant un tribunal pour tentative de meurtre. Alors dans le quartier de Sandy Row, déjà touché par des émeutes similaires en août 2024, les communautés immigrées se tairent et les commerçants soudanais avaient baissé les rideaux métalliques de leur boutique dès 16h hier. Ces émeutes ont fait suite à l'appel lancé sur les réseaux sociaux par plusieurs figures de l'extrême droite, dont le militant connu sous le nom de Tommy Robinson, qui a exhorté la population à travers le Royaume-Uni à manifester contre l'immigration.
3: Merci Clémence Ménard, correspondante de RFI en Irlande. Et 70 milliards pour lutter contre l'immigration, ça c'est le montant du texte budgétaire approuvé hier par la Chambre américaine des représentants, avec notamment une grosse enveloppe pour l'ICE, la police de l'immigration, aux méthodes particulièrement décriées.
1: En France, c'est un échec, reconnaît le directeur général de la gendarmerie nationale.
3: Sur le plateau de nos confrères de TF1, il a parlé de délais d'instruction de plaintes parfois trop longs dans le pays. Un phénomène mis en cause après la mort de Liana, collégienne de 11 ans. Certaines plaintes visant son meurtrier présumé et concernant d'autres faits de pédocriminalité n'avaient pas encore abouti. Parfois, il n'avait même pas encore été interrogé. Hier, le Premier ministre Sébastien Lecornu a proposé plusieurs mesures devant l'Assemblée nationale. Il veut notamment alourdir les peines en faisant risquer à un violeur d'enfants en série la prison à perpétuité, contre 20 ans de prison actuellement, Raphaël Delvolvé.
2: Aux yeux de Sébastien Lecornu, c'est la mesure prioritaire.
9: La première question, c'est évidemment l'alourdissement des peines.
2: Et il a pour cela l'approbation de sa majorité, notamment de la centriste Perrine Goulet, très engagée sur la protection de l'enfance.
10: Comment on va pouvoir dire après aux gens que vous avez été condamné pour un, mais faites-en 40, de toute façon vous aurez la même peine. Mais à un moment, non.
2: La droite n'y est sans surprise pas hostile. Tout comme l'extrême droite, le RN et Marine Le Pen voteront la mesure, mais non sans tancer l'exécutif. Michael Taverne.
11: Je suis ravi que le Premier ministre reprenne une proposition de Marine Le Pen. Nous arrivons à la fin du quinquennat d'Emmanuel Macron. Je constate que la France est un champ de ruines sur le domaine régalien.
2: Sur le papier, une majorité existe dans l'hémicycle, même si la gauche dans son ensemble désapprouve l'alourdissement des peines et fera entendre sa voix. La perpétuité, ça n'est pas la priorité pour l'insoumise Gabrielle Catala.
12: On devrait mettre des moyens pour que d'abord les plaintes soient traitées correctement avant de parler, encore une fois, d'aggravation des peines.
2: Plus que des sanctions, la gauche réclame des moyens, ce qui n'est à cette heure pas la priorité d'un gouvernement souhaitant aller vite. Il choisit de faire débattre les députés de cette perpétuité pour les violeurs en série dès le 15 juillet prochain.
3: Raphaël Delvolvé.
1: Et sur cette affaire Liana, notre invité après ce journal au micro d'Arnaud Pontus, maître Dominique Attias. En République démocratique du Congo, plusieurs syndicats de médecins appellent à une grève générale à partir d'aujourd'hui.
3: Pour protester notamment contre des salaires jugés trop faibles et plus largement pour alerter sur la précarité d'un secteur pourtant en première ligne dans l'épidémie d'Ebola. Selon le dernier bilan, on en est à 550 cas confirmés en RDC, dont 101 décès.
1: Un mort également au Kenya.
3: À lui, n'avait pas contracté le virus, personne d'ailleurs dans le pays, mais il a été tué hier à Nanyuki, touché a priori par un tir de police. Ça s'est passé en marge d'une nouvelle manifestation contre un projet de centre de quarantaine pour les ressortissants américains exposés au virus Ebola, un projet qui pourrait voir le jour sur une base aérienne près de cette ville de Nanyuki. Projet quand même, rappelons-le, suspendu par la justice, mais toujours pas officiellement abandonné pour l'instant. Alors ses opposants n'abandonnent pas le combat non plus. Reportage de notre envoyé spécial à Bantiroir.
13: Dès le matin, les forces de l'ordre sont déployées dans le centre-ville et arrêtent des manifestants, puis tentent de disperser la foule avec des tirs de gaz lacrymogène et des canons à eau. Des affrontements entre forces de l'ordre et manifestants éclatent ensuite. Nick Karari et Zakadi Kogi sont descendus plus tôt dans la rue pour exprimer leur mécontentement.
14: Nous sommes très en colère à cause de ce qui se passe. Notre gouvernement ne semble pas vouloir écouter la population. C'est profondément injuste, car cela va à l'encontre de l'article 37 de la Constitution qui garantit aux Kenyans le droit de se réunir, de manifester et de protester.
15: Nous ne voulons pas de quarantaine Ebola ici à Laikipia. C'est une mauvaise décision. C'est une maladie. Nous ne pouvons pas accepter de nouvelles maladies dans notre ville.
13: La justice kényane a suspendu la mise en place du centre, mais les autorités ont déjà affirmé leur volonté de poursuivre le projet. À Nanyuki, dans le comté de Laikipia, cette possibilité inquiète les entreprises, comme Martin Macaria, loueur de voitures.
16: Laikipia est une destination touristique. Quand des cas contact Ebola vont commencer à arriver ici, plus personne ne va vouloir venir. Mon activité va être fortement impactée.
13: Alban Tiroir, de retour de Nanyuki, RFI.
1: Des renforts de l'armée de terre et de l'armée de l'air indienne, c'est assez inhabituel pour un simple examen. Et
3: sauf qu'il n'est pas si simple que ça. Ce concours national d'entrée en médecine, le mois dernier, il y avait eu des cas de fraude. Alors les examens auront à nouveau lieu le 21 juin. Et cette fois, toutes les précautions ont été prises, Abdoulaye Rally.
17: Depuis lundi, les professeurs qui rédigent les nouveaux questionnaires sont confinés au secret dans la capitale indienne. Plus de 2 millions de candidats s'apprêtent à repasser le concours de médecine sous contrôle militaire après le scandale de fraude massive le mois dernier. Le ministre de l'Éducation justifie ce recours extrême, Dharmendra Pradhan.
15: Nous avons analysé toute la chaîne, les questionnaires, l'impression, le transport, les centres d'examen, toute la chaîne est sécurisée.
17: L'armée de terre ainsi que l'armée de l'air sont appelés en renfort pour ce concours national d'entrée en faculté de médecine. Une méthode qui doit servir de modèle selon le colonel à la retraite Vinay Nadja.
18: L'intégrité du système sera préservée. Le gouvernement doit se montrer ferme comme l'armée. C'est la seule façon d'améliorer le système.
17: Mais repasser cet examen ultra compétitif seulement un mois après son annulation est une rude épreuve psychologique. Pour Mayank, 20 ans, la colère se mêle à l'exigence de justice.
16: Je veux de la méritocratie. Si les fuites de sujets continuent, l'éducation n'aura plus aucun sens. Je soutiens l'application stricte de la loi.
17: Un défi titanesque pour les autorités. Plus de 5000 centres doivent être sécurisés pour éviter de nouvelles fraudes. La police fédérale a déjà arrêté 13 suspects, dont des professeurs d'université et des intermédiaires. Abdullah Erali, New Delhi, RFI.
3: Les États-Unis avaient de bonnes raisons d'exclure un arbitre somalien qui venait d'arriver dans le pays pour le mondial masculin de football. C'est en tout cas ce que dit un responsable de la Maison-Blanche, sans pour autant les donner, ces bonnes raisons.
1: Quoique, alors que la compétition démarre demain,
3: au Mexique, l'un des trois pays co-organisateurs avec les États-Unis et le Canada. Le Mexique où 5 millions de personnes sont attendues tout au long de la compétition. Alors forcément, ça demande quelques ajustements sécuritaires. Le pays a déjà activé son plan Kukulkan. Environ 100 000 policiers déployés dans tout le pays. Bonjour Gwendolina Duval.
19: Bonjour.
3: Correspondante à Mexico, où aura lieu le premier match demain, Mexique-Afrique du Sud, avec déjà un gros dispositif sécuritaire.
19: À Mexico, on attend une opération de sécurité sans précédent. Ce ne sont pas moins de 56 000 policiers et militaires qui sont mobilisés dans la ville pendant l'inauguration du mondial. 5 hélicoptères vont survoler la capitale en permanence. Environ 10 000 policiers seront positionnés entre la place centrale du Zocalo, où se trouvent des écrans géants, et le stade Azteca. Autour de celui-ci, la ville va mettre en place dès très tôt le matin une opération nommée « Dernier Mile ». Il s'agit d'un périmètre de sécurité sur environ 1,6 km. Les alentours du stade seront bouclés. Il sera interdit d'y entrer, sauf pour les personnes munies d'un billet de la FIFA et les habitants qui devront, eux, posséder un QR code. Environ 90 000 personnes sont attendues au stade. Et alors que tous les yeux sont rivés sur le Mexique, il s'agit pour la capitale d'être à la hauteur et assurer le bon déroulement de cette compétition internationale. Mais la ville s'attend aussi à plusieurs manifestations, des enseignants notamment, mais aussi des opposants de la FIFA. Elles sont programmées le matin et pourraient bloquer les rues et perturber les déplacements.
3: Gwendolina Duval à Mexico, aura lieu le premier match de ce mondial masculin de football. J'en rappelle l'affiche Mexique-Afrique du Sud. On va suivre évidemment tout cela sur RFI.fr.
1: Et vous pouvez retrouver aussi sur nos réseaux sociaux des petites vidéos très intéressantes, très bien faites hein, par le service des sports d'RFI. La Coupe du Monde, on en parle tout de suite.
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25: Pour ce mercredi 10 juin, la Confédération Paysanne de l'Aveyron débat avec le Shift Project de Jankovici. Conférence débat, crise énergétique, réchauffement climatique, transition écologique de l'agriculture. C'est gratuit, ouvert à toutes et tous, à 20h à la salle Saint-Éloi à Rodez. L'association Art en Ciel expose. Une tombola sera organisée lors de cette exposition. Une aquarelle de Gilles Coutal sera à gagner. L'entrée est libre de 10h à midi à la salle Constantini à Millau. Spectacle et atelier au Bain Zoé de la compagnie Fabulouse. Public, parents et enfants dès 6 mois jusqu'à 7 ans. 10h à 10h30, spectacle. 10h30 à midi, atelier parents-enfants à la salle René-Rieux. Inscription fortement conseillée au 05 65 60 89 89. Ouvert à tous et gratuit ce mercredi à Millau. Parc en fête, après-midi festive, joyeuse, axée sur le partage, les échanges et les jeux. Les animations et les ateliers seront totalement gratuits et ouverts à tous. Buvette et petite restauration sur place, de 13h30 à 18h à la salle des fêtes et au parc de la Victoire à Millau. Offrez-vous une bulle de douceur et de complicité avec vos tout-petits de 0 à 3 ans lors d'un atelier baby yoga. Céline Bonhomme, éducatrice de jeunes enfants, et Betty, référente famille, vous guideront pendant une heure de bien-être et de douceur. Atelier gratuit sur inscription au 05 36 15 00 19 ce mercredi matin à 10h au centre social Le Quai à Sainte-Afrique. Découvrez les oiseaux dans une exposition interactive mêlant panneaux et réalité augmentée. Une vingtaine d'oiseaux européens que l'on peut distinguer facilement lorsque l'on est attentif à leur chant ou à leur aspect. C'est de 11h à midi et de 16h à 18h à la bibliothèque de Camarès. En projection dans les salles obscures de Millau ce mercredi à 18h20, la Vénus électrique, 18h30 Scary Movie en VOST, 20h la Bataille de Gaulle, l'Âge de Fer, 20h20 Disclosure Day, à 20h45 la Vénus électrique et Colonie en VOST, au Moderne à Sainte-Afrique à 14h30 Star Wars et Princesse Mononoke, 21h L'Objet du Délit et Autofiction en VO. Ce sera tout pour l'agenda de ce mardi 9 et mercredi 10 juin sur les ondes de Radio Sainte-Afrique.
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4: Cette semaine, les élèves de la section bilingue occitan du collège Foch de 6e vous proposent quelques petites pastilles autour de la langue et de la culture occitane. Alors, il faut les écouter avec, bien sûr, avec intérêt, mais aussi avec indulgence, parce que c'est un travail qui a été mené en classe, qui est un travail à la fois d'écriture et, bien sûr, un travail d'expression orale. Bonne écoute!
5: Bonjour, Anna vous présente la gastronomie occitane. La gastronomie occitane est fort rica et a bien causé de vous présenter des plats juste la forme d'une minute. Dans la d'entrada, il y a le pastis, la salsicha, le melsat, l'enchoyadas, la tapenadas et la chel. Dans le plat aprestat, il y a l'aligot, le cassoulet, la bouillabaisse. Dans la carne, il y a le magret, la carne salade, comme la salsicha ou le cambajun. Dans le fromage, il y a le roquefort, le perail, la tome, le roncamadour, le cabecum. Dans le pain et le pastissou, il y a la pompe à l'oli, la coque à l'ast, le clafouti, la fougasse, les aureliettes, la crustadas, la pascadas, le pescajun, le pastis des trèfles.
6: Et bien sûr, on finit avec deux recettes indispensables.
7: Recette de la ligote. 1 kg de patates, cala carne farinosa, comme la binche, 400 g de tomates fresco de bras, 25 cl de crème fresco, sel et pebre. Recette de la coque à l'ast. Étape 1. Séparate le blanc del jaune del zio. Battre le blanc en neuf et ajuste une pisique de sel. Étape 12. Fa fondre le beurre à fioc douce. Étape 13. Un 4 copes égal incorporate al jaune jaune, le sucre poêle, le beurre, la farine et le blanc jaune. 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Quand avons obtenu une pasta homogène, incorporate le rhum et la vanille.

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1: Merci d'écouter RFI, il est midi à Paris, 10h temps universel. Le journal Charlotte de Rouen. Bonjour Charlotte.
2: Bonjour Chantal, bonjour à tous. Le pape va bénir la Sagrada Familia à Barcelone, cinquième jour de la visite de Léon XIV en Espagne. Mais avant ça, il ira dans une petite paroisse auprès des plus pauvres. Au Moyen-Orient, l'Iran réplique après des frappes américaines en réponse à une attaque contre un hélicoptère américain près du détroit d'Ormuz. On appellera notre correspondant à Téhéran. Au Mozambique, suite de notre série autour du projet mené par Total Energy dans le Cabo Delgado, son site est ultra protégé alors que les populations, elles, subissent constamment des attaques terroristes. Et puis c'est un événement très attendu, la sortie de Disclosure Day de Steven Spielberg. Retour aux extraterrestres pour le maître de Hollywood. C'est le temps fort du déplacement du pape en Espagne. Léon XIV célébrera ce mercredi soir une messe à la Sagrada Familia où il bénira la tour de Jésus-Christ, 172 mètres de haut, un record qui fait de la célèbre basilique l'église la plus haute du monde. Une messe qui coïncide avec le centenaire de la mort de son célèbre architecte Antonio Gaudi, décédé le 10 juin 1926. Mais avant ça, il prendra aussi le temps d'aller dans une paroisse beaucoup moins touristique et dans un quartier qui a parfois mauvaise réputation, Élise Gazangel.
3: À quelques mètres de la Rambla, la paroisse de Saint-Augusti est méconnue. Pourtant, le pape Léon XIV la visitera ce mercredi. Michael Go, curé de l'église, n'en revient toujours pas.
4: On l'a su il y a presque un an et on pensait que c'était une blague. Mais c'est une réalité.
3: Le Saint-Père n'a pas choisi cet endroit au hasard. Ex-général de l'ordre des Augustins, il va visiter les siens et surtout parler de leur rôle social alors que 400 repas sont distribués ici tous les jours aux nécessiteux depuis plus de 30 ans.
4: Évidemment, il vient principalement pour bénir la tour de Jésus de la Sagrada Familia, mais le pape a aussi dans son cœur une inquiétude pour les personnes dans le besoin.
3: Pour le prêtre, c'est aussi l'occasion de parler positivement pour une fois de ce quartier.
4: Le Raval est connu parce qu'il y a beaucoup de délinquants, de vols, de problèmes. Mais au centre du Raval, il y a aussi la foi. J'aimerais qu'on sache qu'il y a aussi beaucoup de non-catholiques, mais qu'ils respectent notre foi.
3: Un pas de côté dans cette visite barcelonaise, digne de carte postale. Élise Gazangel, Barcelone, RFI.
2: En Grande-Bretagne, Keir Starmer condamne les violences anti-immigrés qui ont eu lieu en Irlande du Nord. Le Premier ministre britannique a qualifié de choquantes et d'inacceptables ces violences qui ont éclaté hier soir à Belfast, des débordements qui interviennent au lendemain d'une attaque au couteau dont le suspect est un réfugié soudanais. Des centaines de personnes, des manifestants pour beaucoup le visage masqué, se sont rassemblés hier soir en plusieurs points de Belfast. Des bus et des voitures ont été incendiés. Des habitants ont même dû être évacués d'un immeuble en feu à la périphérie de la ville. Au Moyen-Orient, la voie diplomatique avec les États-Unis a été mise à mal par les frappes américaines. C'est ce qu'estime le porte-parole de la diplomatie iranienne dans un message vidéo relayé par les médias locaux. Tout processus diplomatique est mis à mal par le recours à la force et par des actions illégales sur le terrain, ce sont ces mots. Hier matin, pourtant, le président américain avait assuré être très proche d'un accord, un optimisme douché quelques heures plus tard quand Donald Trump a annoncé qu'un hélicoptère américain avait été abattu par l'Iran. Donald Trump qui a promis une réponse appropriée ordonnant de nouvelles frappes. Ce à quoi Téhéran n'a pas tardé à réagir avec là aussi deux nouvelles attaques contre les bases américaines dans la région. Siavosh Ghazi, vous êtes notre correspondant à Téhéran, le régime iranien qui donne sa version des faits ce matin.
5: La version iranienne est bien sûr toute différente de la version américaine. Selon Téhéran, après la chute d'un hélicoptère américain dans le détroit d'Ormuz, le président américain avait annoncé une riposte. Et selon le communiqué des gardiens de la révolution, les Américains ont mené vers 1h du matin une série d'attaques contre Bandar Abbas, Jask, Sirik, Rechm et Minab, ainsi que des installations pétrochimiques dans le sud de l'Iran. Une riposte somme toute limitée de la part des États-Unis puisque c'est concentré et localisé autour du détroit d'Ormuz. Téhéran accuse les États-Unis d'avoir attaqué des installations de purification d'eau potable et de réservoirs d'eau, ainsi qu'une antenne de télécommunication, alors que les Américains parlent d'attaques contre des installations militaires. Moins de 2 heures plus tard, une riposte de manière importante contre des bases américaines au Koweït, à Bahreïn et en Jordanie. C'est la première fois depuis le cessez-le-feu que la Jordanie est visée. Selon Téhéran, le siège du CENTCOM a été visé également à Bahreïn, donc un centre militaire très important pour les Américains, ainsi qu'une base en Jordanie où il y a des avions F-35 américains qui sont stationnés.
2: Aussi à Vosges-Gazier, selon les autorités iraniennes, 20 000 personnes n'ont plus accès à l'eau potable après ces frappes américaines sur 2 réservoirs, notamment sur la côte sud du pays, ce qui plonge les habitants de la région de Sirik dans des conditions très difficiles. Les températures sur place oscillent entre 45 et 50 degrés. 26 morts à la frontière entre l'Afghanistan et le Pakistan. L'armée pakistanaise dit avoir tué des individus liés aux talibans pakistanais dans des frappes précises et calibrées. Selon les autorités afghanes, des enfants feraient partie des victimes. Les relations entre le Pakistan et l'Afghanistan se sont envenimées depuis que les autorités talibanes ont repris le pouvoir en 2021. Islamabad accuse Kaboul d'accueillir des combattants du mouvement des talibans pakistanais sur son territoire. Direction le Mozambique, à présent, deuxième volet de notre enquête avec un consortium de journalistes coordonné par Forbidden Stories. On reste aujourd'hui dans le Cabo Delgado, cette région du nord du Mozambique qui subit depuis près de 10 ans les violences du groupe terroriste Shebab. Dans les eaux de cette région, dans le bassin de Rovuma, se trouve un immense gisement de gaz naturel. Après avoir suspendu ses activité pendant 7 ans pour des raisons de sécurité, le projet Mozambique LNG a repris en janvier, mené par le français Total et plusieurs partenaires internationaux. Ce site est ultra protégé, Gaël Alex, alors que les populations locales, elles, subissent constamment des attaques terroristes.
1: Sur la péninsule d'Afungi, non loin de la frontière tanzanienne, se trouve le site du projet Mozambique LNG. 7000 hectares clôturés, sécurisés par 600 soldats des FADEM, les forces armées mozambicaines. Ce dispositif a été mis en place dans le cadre d'un accord signé entre Total et le gouvernement mozambicain en 2020. C'est rageant de voir tous ces soldats autour d'un site qui a longtemps été vide alors qu'on subit des attaques à répétition, s'indigne Faki Ahmad, un habitant de Palma déplacé à Pemba. En 2021, Palma a été occupée pendant 12 jours par le groupe terroriste Shebab. Lors de la reprise de la ville, les représailles des FADEM contre les habitants ont été tout aussi meurtrières. En tout, près de 1500 personnes ont été tuées. 2 plaintes ont été déposées en France contre Total dans le cadre de l'attaque de Palma, par des sous-traitants qui accusent le groupe de négligence et par une ONG allemande qui porte plainte pour complicité de crimes de guerre. Un audit interne commandé par Total en 2020 souligne que la relation contractuelle entre le groupe et les FADEM est problématique. En cas de violation des droits humains, ce lien engage directement la responsabilité du groupe, peut-on lire dans le document. Gaël Lalex, de retour de Pemba, Nairobi, RFI.
2: Le bilan s'alourdit à 46 morts aux Philippines. Un puissant séisme de magnitude 7,8 a eu lieu lundi au large des côtes de Mindanao, ce qui a notamment provoqué des glissements de terrain. Les secours continuent toujours de chercher des disparus sous les décombres. 17 personnes sont toujours introuvables. Chaque nouveau film de Steven Spielberg, c'est un événement et la sortie de Disclosure Day ce mercredi dans les salles françaises est l'une des plus attendues de l'année. Le maître de Hollywood revient aux extraterrestres avec Emily Blunt, et Josh O'Connor, Elisabeth Le Quéret l'a vu pour nous.
6: Qu'est-ce qui m'arrive ? J'ai peur, je comprends plus rien tellement j'ai peur.
7: Une météorologue se met à parler dans une langue inconnue à la télévision. À l'autre bout du pays, un analyste militaire fuit avec des documents classifiés sous le bras. Deux inconnus que la vérité va réunir, celle d'un secret d'État donnant la preuve de l'existence d'extraterrestres.
8: Ça fait 79 ans qu'on dissimule la vérité.
7: Citoyens ordinaires propulsés au cœur d'un mensonge planétaire, ils ont à leur trousse des agents gouvernementaux qui veulent les éliminer avant que la révélation ne soit rendue publique.
6: Qu'est-ce qui nous est arrivé ?
7: À 79 ans, Spielberg signe un film de course-poursuite classique avec des scènes d'action millimétrées et un suspense à la Hitchcock. Le problème, c'est plutôt sa vision des extraterrestres tellement vieillotte après des sommets du genre comme Nope de Jordan Peele ou Premier Contact. C'est le paradoxe de

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1: Il est 17h à Paris, 15h en temps universel. Et c'est l'heure du journal présenté par Charlotte. Bonjour Charlotte.
2: Bonjour Anne-Cécile, bonjour à tous. Le pape va bénir la Sagrada Familia aujourd'hui à Barcelone, une messe qui célébrera donc l'église la plus haute du monde, la basilique, toujours inachevée, d'Antoni Gaudi. Des communautés bédouines forcées de quitter leurs terres en Cisjordanie occupée, Amnesty International accuse Israël de nettoyage ethnique dans un nouveau rapport. Les tribunes des stades vont-elles être clairsemées à 24 heures du début de la Coupe du Monde? De nombreux billets n'ont toujours pas trouvé preneur, un coup dur pour la FIFA et les pays organisateurs. Et puis c'est un événement dans les salles obscures, la sortie en France du dernier film de Steven Spielberg, Disclosure Day. Le pape Léon XIV attendu à la Sagrada Familia ce mercredi soir. Actuellement, en visite en Espagne, le souverain pontife célébrera une messe à la basilique à Barcelone pour inaugurer sa plus haute tour, la tour de Jésus-Christ. Une messe qui intervient aussi à l'occasion du centenaire de la mort de son créateur, Antoni Gaudi, le 10 juin 1926. Retour sur ce monument avec Olivier Roger.
3: Une forêt de pierre baignée d'une lumière divine. Voilà l'ambition visuelle d'Antoni Gaudi lorsqu'il dessine les plans du temple expiatoire de la Sainte Famille, le nom officiel de son église, un monument auquel il va consacrer sa vie et dont ce fervent chrétien sait qu'il ne verra jamais la fin des travaux. « Mon client n'est pas pressé », répondait-il à ceux qui lui réclamaient des précisions sur le calendrier. De fait, il aura fallu 144 années pour achever les 5 nefs, les 3 façades, les 18 tours, symbolisant les 12 apôtres, les 4 évangélistes, la Vierge Marie et le Christ roi. Une basilique de 4500 m² pouvant accueillir 14 000 personnes. Cette démesure est rendue possible par le génie d'Antoni Gaudi, adepte des arts décoratifs, en rupture avec le classicisme académique. Le béton permet de se passer de contreforts et donc de laisser la lumière baigner l'église. Il rend possible les piliers gigantesques en forme d'arbres dont les branches remplacent les arcs-boutants. L'inspiration naturaliste est omniprésente jusque dans les moindres détails de l'édifice. La ligne droite appartient aux hommes, la ligne courbe appartient à Dieu, disait encore celui qui a conjugué l'audace formelle et le symbolisme spirituel.
2: Olivier Roger, et avant cette messe très attendue, le pape Léon XIV a visité ce mercredi l'une des plus grandes prisons d'Espagne où il a exhorté les prisonniers à réparer leurs fautes et à s'engager à mener une vie meilleure. En Grande-Bretagne, le Premier ministre Keir Starmer condamne les violences anti-immigrés qui ont eu lieu hier soir à Belfast en Irlande du Nord. Bus et voitures incendiées, des habitants ont même dû être évacués d'un immeuble en feu à la périphérie de la ville. Des incidents qui sont survenus au lendemain d'une attaque au couteau dont le suspect est un réfugié soudanais. La victime, un homme d'une quarantaine d'années, est toujours hospitalisé. Sa famille lance ce mercredi un appel au calme. Au Proche-Orient, Amnesty International accuse Israël de mener un nettoyage ethnique contre les communautés bédouines et pastorales de Cisjordanie occupées. Dans un nouveau rapport, l'ONG appelle la communauté internationale à agir contre l'annexion du territoire palestinien. Oriane Verdier.
4: La Palestine tout entière est aujourd'hui un enfer sur terre, affirme Amnesty International. Selon l'ONG de défense des droits humains, 117 communautés palestiniennes ont été déplacées ces 3 dernières années. Le rapport décrit des mères pleurant leurs enfants morts dans leurs bras, d'autres dormant avec leurs chaussures pour se tenir prêtes à fuir. Un rapport issu d'une enquête menée sur le long terme durant plusieurs années, explique la chercheuse Budour Hassan.
5: L'utilisation des termes nettoyage ethnique, crime contre l'humanité sous la forme d'apartheid et lorsque nous concluons qu'Israël commet un génocide à Gaza contre les Palestiniens. Il ne s'agit pas simplement de pédantisme juridique. Nous avons vu comment des communautés luttaient contre les politiques de l'État depuis des décennies et comme ces violences ont changé leur vie de manière irréversible.
4: La secrétaire générale d'Amnesty International Allemagne, Julia Ducrot, appelle, elle, Berlin à cesser d'empêcher la suspension de l'accord d'association entre l'Union européenne et Israël.
6: Les ministres des Affaires étrangères européens se réuniront à ce sujet dans 5 jours. Les suspensions de l'accord dépendent surtout de l'Allemagne et de l'Italie. Cet accord offre à Israël des privilèges économiques importants et les deux parties sont censées respecter les droits de l'homme.
4: De manière plus générale, l'ONG accuse la communauté internationale d'alimenter directement les crimes contre l'humanité par son inaction.
2: Et le rapport accuse le gouvernement du Premier ministre Benjamin Netanyahou, l'un des plus à droite de l'histoire du pays, de suivre le programme nationaliste et religieux et d'accélérer le mouvement de colonisation. Benjamin Netanyahou qui annonce par ailleurs ce mercredi qu'il va se représenter à la tête de son parti, le Likoud, aux prochaines élections législatives qui doivent se tenir en octobre. Au moins 12 morts dans des frappes israéliennes dans le sud du Liban, dans 2 localités de la région de Tyr. Une frappe a également ciblé une voiture à Saïda. L'armée israélienne dit aussi avoir emmené en Israël 2 hommes enlevés dans le sud Liban. L'ONU annonce de son côté l'envoi d'une mission pour enquêter sur les violations du droit international commises depuis le début de la guerre. Donald Trump juge que l'Iran n'a pas pris trop de temps pour négocier et que le pays va en payer le prix. Le président américain qui a aussi affirmé auprès de la chaîne de télévision Fox News qu'il envisageait de plus en plus de mener des frappes contre des centrales électriques et des ponts iraniens. La perspective d'une issue diplomatique entre Téhéran et Washington s'éloigne de plus en plus. L'Iran qui a visé des bases américaines dans le Golfe en représailles à des frappes américaines. Des frappes elles-mêmes engagées après la destruction d'un hélicoptère américain.
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2: À 24 heures du match d'ouverture de la Coupe du Monde de football Mexique-Afrique du Sud, des dizaines de milliers de billets cherchent toujours preneurs. L'événement était annoncé par ses organisateurs comme le plus grand de l'histoire du football. La FIFA s'était vantée de l'engouement autour de sa billetterie il y a quelques mois. Mais Pierre-Olivier, les prix affichés ont manifestement refroidi les supporters.
8: À titre d'exemple, si vous voulez assister à la finale mi-juillet à New York, c'est encore possible à condition d'y mettre le prix. 5 600 $ pour une place standard, 8 600 $ en premium. Des tarifs très élevés qui ne concernent pas que la finale. Pour le premier match des États-Unis contre le Paraguay, 4 400 billets sont encore disponibles. Ils débutent à 1 100 $. Même Donald Trump a annoncé qu'il ne paierait pas une telle somme. Des places qui ne se vendent donc pas vraiment comme des petits pains. Sur le site de la FIFA, il reste 180 000 billets. En plus de leur prix, la crise au Moyen-Orient tire les billets d'avion vers le haut à cause du kérosène. Des vols pourtant essentiels pour suivre les équipes sur 3 pays, le Canada, les États-Unis et le Mexique. Sans compter les visas délivrés au compte-gouttes pour certains supporters. Mais la FIFA pourra toujours se défendre en expliquant que si les stades ne font pas le plein, c'est à cause du nombre de matchs, 104 contre 64 pour les dernières Coupes du Monde.
2: Pierre-Olivier, RFI 17h08 à Paris en France. La mort de Liana continue d'agiter la sphère politique. Le principal suspect dans la mort de l'adolescente de 11 ans était déjà connu de la police, notamment pour viol sur mineur. Alors ce mercredi, en Conseil des ministres, le président Emmanuel Macron s'est exprimé sur le sujet, reconnaissant que cette affaire pose la question de la confiance des Français en leurs institutions, tout en mettant en garde contre la précipitation à légiférer. Et puis face aux interrogations sur les moyens de la justice, le locataire de l'Élysée a rappelé les efforts budgétaires engagés depuis le début de son premier quinquennat. Chaque nouveau film de Steven Spielberg est un événement et la sortie de Disclosure Day ce mercredi dans les salles françaises est l'une des plus attendues de l'année. Le maître de Hollywood revient aux extraterrestres avec Emily Blunt et Josh O'Connor. Elisabeth Le Quéret l'a vu pour nous.
9: Qu'est-ce qui m'arrive ? J'ai peur, je comprends plus rien tellement j'ai peur.
10: Une météorologue se met à parler dans une langue inconnue à la télévision. À l'autre bout du pays, un analyste militaire fuit avec des documents classifiés sous le bras. 2 inconnus que la vérité va réunir, celle d'un secret d'État donnant la preuve de l'existence d'extraterrestres.
11: Ça fait 79 ans qu'on dissimule la vérité.
10: Citoyens ordinaires propulsés au cœur d'un mensonge planétaire, ils ont à leur trousse des agents gouvernementaux qui veulent les éliminer avant que la révélation ne soit rendue publique.
9: Qu'est-ce Il nous est arrivé.
10: À 79 ans, Spielberg signe un film de course-poursuite classique avec des scènes d'action millimétrées et un suspense à la Hitchcock. Le problème, c'est plutôt sa vision des extraterrestres tellement vieillotte après des sommets du genre comme Nope de Jordan Peele ou Premier Contact. C'est le paradoxe de Disclosure Day. Malgré tout le brio de Spielberg, son film est daté avant même d'avoir commencé sa carrière en salle.
2: Elisabeth Lequéret, du service culture de RFI.
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16: Pour ce mercredi 10 juin, la Confédération paysanne de l'Aveyron débat avec le Shift Project de Jankovici. Conférence débat, crise énergétique, réchauffement climatique, transition écologique de l'agriculture. C'est gratuit, ouvert à toutes et tous, à 20h à la salle Saint-Éloi à Rodez. L'association Art en Ciel expose. Une tombola sera organisée lors de cette exposition. Une aquarelle de Gilles Coutal sera à gagner. L'entrée est libre de 10h à midi à la salle Constantini à Millau. Spectacle et atelier au Bain Zoé de la compagnie Fabulouse. Public, parents et enfants dès 6 mois jusqu'à 7 ans, 10h à 10h30 spectacle, 10h30 à midi, atelier parents-enfants à la salle René Rieux. Inscription fortement conseillée au 05 65 60 89 89, ouvert à tous et gratuit ce mercredi à Millau. Parc en fête, après-midi festive, joyeuse, axée sur le partage, les échanges et les jeux. Les animations et les ateliers seront totalement gratuits et ouverts à tous. Buvette et petite restauration sur place, de 13h30 à 18h à la salle des fêtes et au parc de la Victoire à Millau. Offrez-vous une bulle de douceur et de complicité avec vos tout-petits de 0 à 3 ans lors d'un atelier baby yoga. Céline Bonhomme, éducatrice de jeunes enfants, et Betty, référente famille, vous guideront pendant une heure de bien-être et de douceur. Atelier gratuit sur inscription au 05 36 15 00 19 ce mercredi matin à 10h au centre social Le Quai à Saint-Afrique. Découvrez les oiseaux dans une exposition interactive mêlant panneaux et réalité augmentée. Une vingtaine d'oiseaux européens que l'on peut distinguer facilement lorsque l'on est attentif à leur chant ou à leur aspect. C'est de 11h à midi et de 16h à 18h à la bibliothèque de Camarès. En projection dans les salles obscures de Millau ce mercredi à 18h20, la Vénus électrique, 18h30 Scary Movie en VOST, 20h la bataille de Gaulle, l'âge de fer, 20h20 Disclosure Day, à 20h45 la Vénus électrique et Colonie en VOST, au Moderne à Saint-Afrique à 14h30 Star Wars et Princesse Mononoke, 21h l'objet du délit et Autofiction en VO. Ce sera tout pour l'agenda de ce mardi 9 et mercredi 10 juin sur les ondes de Radio Saint-Afrique.
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19: Cette semaine, les élèves de la section bilingue occitan du collège Foch de 6e vous proposent quelques petites pastilles autour de la langue et de la culture occitane. Alors il faut les écouter avec, bien sûr avec intérêt, mais aussi avec indulgence, parce que c'est un travail qui a été mené en classe, qui est un travail à la fois d'écriture et bien sûr un travail d'expression orale. Bonne écoute.
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Salut tout le monde, bienvenue sur Radio Saint-Taf et Yep Radio pour un nouveau numéro d'Eric et Rock où, comme à l'habitude, on fait un point sur les dernières nouveautés pop rock du moment. Et sans hésiter, on va enchaîner les pointures et valeurs sûres pour cette fois, avec pour démarrer le nouvel album de l'américain Kevin Morby, son 8e intitulé Little Wide Open.

L'éternel prometteur Kevin Morby revient donc avec Little White Open, 8e album déjà et dernier chapitre d'une trilogie entamée avec ses deux précédents, Sundowner en 2020 et This Is A Photograph en 2022. Et cette fois, le musicien laisse le costume de prometteur pour revêtir celui de songwriter américain accompli. Little White Open est une merveille d'écriture, très fin et finalement beau pour un bon gars qu'on savait qu'il avait tout ça en lui. On aime bien Kevin Morby depuis ses débuts, légèrement influencé par les guitares du Velvet et héritier de tout un songwriting américain. Mais cette 8e fois, on s'incline. Accompagné d'Aaron Dessner à la production, l'un des jumeaux influents du groupe The National, le son est incroyable et met bien en avant son chant et sa guitare. Le reste derrière est bien fourni, entre folk et rock. Lucinda Williams, Bon Iver, Kathy Crutchfield alias Waxahachie sont de la fête et viennent bonifier des compositions déjà au niveau. Kevin Morby nous parle d'Amérique, d'enfance, de nature, avec aussi les tournesols en couverture de l'album. Tout ceci est bucolique à souhait, mais on a l'impression de parcourir une sorte de road trip avec lui et de redécouvrir un continent nord-américain comme on n'en avait pas entendu parler depuis longtemps.

groove impeccable pour illustrer le nouvel album de Little Barry, intitulé Gravity Freeze, le huitième en incluant les deux collaborations avec le batteur Malcolm Cato. Il faut se rappeler le décès qui avait frappé le groupe en septembre 2017, celui du batteur originel Virgil Howe, fils de Steve Howe, légendaire guitariste de Yes. Ironie de l'histoire, l'album de Little Barry paru 2 mois avant cet événement tragique s'intitulait Death Express. Pas vraiment de quoi donner le sourire malheureusement. Mais si l'on s'intéresse à l'actualité, on constatera que les deux membres restants, Barry Cadogan et Lewis Wharton, ont su se réinventer depuis quelques années maintenant, avec des albums aussi intéressants que les premiers, et ce Gravity Freeze en fait grave partie, puisque l'homogénéité du groupe se recompose en compagnie du nouveau batteur Tony Coote, qui assure des rythmes d'acid rock comme les ambiances jazzy avec aisance. C'est brillant, ça paraît facile, donc c'est le signe que Little Barry compose bien à la portée du plus grand monde. Même si Gravity Freeze ne se frottera pas aux oreilles du grand public, il contient suffisamment de pépites pour convaincre les aficionados de la musique pas comme les autres de s'en écouter quelques-unes.

surprise de ce mois de mai, The Coral, le fleuron du rock liverpudien des années 2000, publie un nouvel album, 388, au design fabuleux, très soul 60s, loin de ce qu'on a pu voir par le passé. À force de gros budgets de production et de promo, The Coral s'est égaré dans son style original qui a fait sa gloire. Perso, je n'écoute plus, mais cet album pourrait bien changer la donne. Enregistré avec des moyens minimalistes, 388 est un album sans prétention, léger de soul et de rocksteady, publié en catimini. Ça voudrait peut-être dire que le statut d'épouvantail du rock anglais, qui a longtemps poursuivi The Coral, n'est plus qu'un souvenir et que la simplicité et la spontanéité des jeunes années leur manquent. Pas jusque-là, mais pas impossible non plus.

L'indie rock américain dans sa forme la plus do-it-yourself, avec le duo Lower Town, alias Olivia Osby et Aucha Weinberg. Leur troisième et nouvel album, Ugly Duckling Union, ravira les fans de folk électrique comme Cat Power à ses débuts, puisque c'est Olivia qui tient le micro la plupart du temps. On passera aussi à Porridge Radio pour le côté hypnotique et montée en puissance des compos, et aussi à Alex G pour le côté expérimental, et aussi à Kurt Weill pour le côté slacker rock.

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Cinquième album de la songwriter néo-zélandaise Aldous Harding, Train on the Island. Et comme ça, vous vous dites, énième petit album de folk. C'est vrai pour certains, mais pour d'autres, Aldous Harding est l'artiste avec un grand A de ces dernières années. À la base, il y a un talent évident pour composer des petits refrains de poche et surprendre avec une voix aux multiples facettes. Mais à y regarder de plus près, les paroles par exemple, on est perdu. Aldous nous parle de femmes bleues, comme elle s'est peinte sur la couverture de l'album, de John Cale et de Reed dans le même vers, ou encore, si on traduit les paroles, « Tu te moques de moi parce que je garde des plumes, mais tu ne vois pas que j'ai de la chouette toute nue à descendre. » Un univers particulièrement déconcertant, donc, mais empli de métaphores et d'images personnelles qu'il n'est pas aisé de comprendre. Mais c'est bien ça le talent d'Aldous Harding, poursuivre sa route dans son univers singulier, qui cache certainement des blessures d'enfance.

la musique enfin comme moyen de guérison, Blue Morpho, le deuxième album solo d'Ed O'Brien, le guitariste belâtre de Radiohead, est publié suite à une période compliquée. Dépression, difficultés personnelles, des choses qui arrivent à tout le monde en fin de compte, et surtout depuis quelques années. Alors, O'Brien s'est retiré dans le pays de Galles et s'est consacré à lui, à son écriture et à son introspection. En résulte le magnifique Blue Morpho, où se trouvent de très beaux titres jamais trop loin de l'univers de Radiohead, et du Brésil, où il a résidé puisque le dernier titre de l'album s'appelle Obrigado, et vient nous rappeler qu'il y a vécu avec sa famille durant les années 2010. Et même si Teachers, au milieu des 7 titres, détonne en proposant un rythme soutenu et des fulgurances à la guitare qui viennent rappeler la fureur contrôlée de Radiohead, Blue Morpho reste un voyage sonore plus qu'intéressant. C'est donc avec Ed O'Brien qu'on conclut cet Eric et Rock et le très Thom Yorke Sweet Spot. Merci d'avoir écouté, on se reparle à très vite, bye bye.

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0: Eh bien, prise de bénéfices aujourd'hui en bourse après les fortes hausses intervenues au cours de ces derniers jours sur l'ensemble des places financières. À Paris, l'indice CAC 40 cède un petit peu plus de 1% à 3000, autour de 3200 points. Wall Street pourrait également...
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